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qui accepte sans retardement et dépose les cartes avant d'avoir fini de jouer.